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1: Bonjour à tous. 26 et 19 ans de réclusion criminelle, c'est le verdict de la cour d'assises de Paris ce vendredi à l'encontre de Loïc Le Priol et Romain Bouvier. Ils ont été reconnus coupables de la mort de Federico Martin Aramburu à Paris en 2022. Les deux hommes étaient respectivement jugés pour assassinat et tentative d'assassinat sur le rugbyman argentin tué par des tirs d'armes à feu après une rixe dans un bar parisien. L'appel du Premier ministre libanais ce vendredi à la tribune de l'Assemblée générale de l'ONU, il a mis en garde contre le risque d'un vide que créerait le retrait de la force de l'ONU dans le sud du Liban sans être remplacée. Il demande l'arrivée d'une nouvelle force internationale pour garantir la poursuite des fonctions de surveillance et cela viendrait compléter l'accord tripartite conclu entre le Liban, les États-Unis et Israël. Il a également insisté sur la nécessité qu'Israël se retire entièrement du territoire libanais. Les vols Air France vers Beyrouth reprennent ce samedi. La compagnie aérienne française avait suspendu ses liaisons vers la capitale libanaise depuis le 1er mars, après les premières frappes israélo-américaines contre l'Iran et l'extension du conflit au Liban. Le pays connaît une relative accalmie depuis juin, même si les attaques israéliennes se poursuivent dans le sud. Les camions qui livrent du carburant aux stations-service pourront circuler le dimanche et sur certains axes où la circulation des poids lourds est habituellement interdite jusqu'au 12 octobre. Il s'agit de prévenir tout risque de perturbation des approvisionnements dans le contexte du conflit au Moyen-Orient. Emmanuel Macron n'exclut rien pour la suite de sa carrière. Le magazine américain Variety a publié sur X un extrait vidéo dans lequel le président français n'écarte pas l'idée de se représenter à une élection présidentielle après celle de 2027. La vie est inventive, parfois plus que les films, a déclaré le chef de l'État. Et puis une victoire pour commencer l'aventure Zidane. Les Bleus se sont imposés face à la Turquie en ouverture de la Ligue des Nations. Un petit but à zéro inscrit par le capitaine Kylian Mbappé qui est sorti ensuite sur blessure. L'équipe de France affrontera la Belgique lundi. Bon début de journée à tous, à notre écoute.

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1: Bonjour, une petite sélection télé pour votre soirée du samedi 26 septembre sur TF1 The Voice Kids, présenté par Nikos Eliagas. Sur France 2, The Floor à la conquête du sol, présenté par Cyril Ferraud. Sur France 3, Cassandre, série avec Gwendoline Amont. Sur France 4, Caprice, film avec Virginie Fira, Clément, instituteur, et Comblé, Alicia, une actrice célèbre qu'il admire au plus haut point, devient sa compagne. Mais tout se complique quand il rencontre Caprice, une jeune femme qui s'éprend de lui. Sur France 5, Échappée Belle, magazine sur le thème Corse, les gars gardien du Cap. Le Cap Corse est une île dans l'île, une terre où la montagne plonge dans la Méditerranée, entre villages perchés, vallées préservées et criques sauvages. Sur Arte, Liberté, la statue qui voulait changer le monde, documentaire. 140 ans après son inauguration, la statue de la Liberté se dresse encore fièrement, plongeant dans les coulisses de l'atelier Gagé à Paris, lieu démesuré où elle s'est érigée. Et puis sur TFX, Chronique Criminelle Magazine. Très belle soirée télé à tous.
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1: Bonjour, bonjour à tous. L'ère Zidane débute par une victoire, mais aussi par un coup dur pour le nouveau sélectionneur des Bleus. L'équipe de France perd son capitaine Kylian Mbappé pour le reste de la Ligue des Nations. L'attaquant a marqué le seul but de la rencontre hier soir face à la Turquie, mais il est sorti blessé. Ça ne va pas bien, il va falloir qu'il rentre, a déclaré Zidane en conférence de presse en confirmant une lésion tendineuse au niveau du genou. 600 000 personnes attendues pour une grande messe en plein air place de la Concorde. Le pape Léon XIV débute sa deuxième journée de visite à Paris avant de s'envoler pour Lourdes ce soir. Hier, 80 000 jeunes catholiques étaient présents pour une veillée au Stade de France. Le souverain pontife a également déambulé en papa mobile dans les rues de Paris et a célébré les vêpres à Notre-Dame. Loïc Le Priol et Romain Bouvier condamnés à 26 et 19 ans de prison. Le verdict est tombé tard hier soir au procès du meurtre de Federico Martin Aramburu. L'ex-rugbyman tué en mars 2022 à Paris à l'issue d'une dispute alcoolisée avec des militants d'extrême droite, la cour n'a pas retenu la préméditation. Une enquête ouverte après cette macabre découverte au CHU de Toulouse. Le corps d'un nouveau-né, 4 fœtus ont été retrouvés dans un conteneur à déchets médicaux de l'hôpital Rangueil. L'établissement soupçonne un acte isolé d'un professionnel et annonce qu'il a été suspendu. Yannick Jadot, lui, est suspendu temporairement des écologistes. Le sénateur vert se voit reprocher son soutien à Raphaël Glucksmann pour la présidentielle. Les adhérents écologistes doivent se prononcer en décembre sur le maintien ou non de la candidature de Marine Tondelier. Et puis les éditions de l'Observatoire annoncent le lancement d'un label pour garantir aux lecteurs l'absence d'utilisation de l'intelligence artificielle. Une annonce qui intervient après l'affaire Télisson Aurélien, auteur accusé d'avoir utilisé l'IA pour écrire son roman « C'était ça ». Ou mourir, l'œuvre a d'ailleurs été retirée de la sélection pour le prix Goncourt. Les éditions de l'Observatoire assurent toutefois que leur initiative n'est pas liée et qu'elle avait été décidée il y a plusieurs mois. Voilà pour l'info, excellente matinée à notre écoute.
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3: Tout se passe bien côté ciel pour notre fin de semaine. La très belle ambiance reste au programme aujourd'hui et demain sur nos départements. Le soleil s'impose une nouvelle fois. Du côté de notre mercure, nos thermomètres sont très légèrement en baisse. Comptez de 22 à 28 degrés pour nos maximales ce week-end. 22 à Pierrefort et Aigleton, 25 degrés pour Aurillac, Tulle-et-Gourdon et 28 attendus à Morse, à Brive et à Saint-Céré. Pour lundi, la tendance est toujours belle et calme. Un voile nuageux s'installe toutefois pour la journée. Nos thermomètres perdent encore quelques petits degrés. Météo France annonce le retour des averses locales. Localisé et peu soutenu à partir de mardi. Excellent week-end avec nous sur Jordan FM.

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1: Bonjour, une petite sélection télé pour votre soirée du samedi 26 septembre sur TF1 The Voice Kids, présenté par Nikos Eliagas. Sur France 2, The Floor à la conquête du sol, présenté par Cyril Ferraud. Sur France 3, Cassandre, série avec Gwendoline Amon. Sur France 4, Caprice, film avec Virginie Fira, Clément, instituteur et Comblé, Alicia, une actrice célèbre qu'il admire au plus haut point, devient sa compagne. Mais tout se complique quand il rencontre Caprice, une jeune femme qui s'éprend de lui. Sur France 5, Échappée Belle, magazine sur le thème Corse, les gars gardien du Cap. Le Cap Corse est une île dans l'île, une terre où la montagne plonge dans la Méditerranée, entre villages perchés, vallées préservées et criques sauvages. Sur Arte, Liberté, la statue qui voulait changer le monde, documentaire. 140 ans après son inauguration, la statue de la Liberté se dresse encore fièrement. Plongeons dans les coulisses de l'atelier Gagé à Paris, lieu démesuré où elle s'est érigée. Et puis sur TFX, Chronique Criminelle Magazine. Très belle soirée télé à tous.
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1: Merci d'écouter Jordan FM. Bon réveil, 8h, c'est Julie. Heureuse de vous réveiller, de passer ce petit moment à vos côtés, de prendre du temps pour vous parler de bons plans. Êtes-vous passé Cookie Digger, Femme Libérée, Lady Gaga, Dead Dance. On fera également un petit point météo et puis on n'oublie pas l'info. Et c'est tout de suite d'ailleurs avec Dominique Leron. Bonjour Dominique.
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2: Bonjour, bonjour à tous. L'ère Zidane débute par une victoire, mais aussi par un coup dur pour le nouveau sélectionneur des Bleus. L'équipe de France perd son capitaine Kylian Mbappé pour le reste de la Ligue des Nations. L'attaquant a marqué le seul but de la rencontre hier soir face à la Turquie, mais il est sorti blessé. Ça ne va pas bien, il va falloir qu'il rentre, a déclaré Zidane en conférence de presse en confirmant une lésion tendineuse au niveau du genou. 600 000 personnes attendues pour une grande messe en plein air, place de la Concorde. Le pape Léon XIV débute sa deuxième journée de visite à Paris avant de s'envoler pour Lourdes ce soir. Hier, 80 000 jeunes catholiques étaient présents pour une veillée au Stade de France. Le souverain pontife a également déambulé en papa mobile dans les rues de Paris et a célébré les vêpres à Notre-Dame. Loïc Le Priol et Romain Bouvier, condamnés à 26 et 19 ans de prison. Le verdict est tombé tard hier soir au procès du meurtre de Federico Martina Rambourou. L'ex-rugbyman tué en mars 2022 à Paris à l'issue d'une dispute alcoolisée avec des militants d'extrême droite, la cour n'a pas retenu la préméditation. Une enquête ouverte après cette macabre découverte au CHU de Toulouse, le corps d'un nouveau-né, 4 fœtus ont été retrouvés dans un conteneur à déchets médicaux de l'hôpital Rangueil. L'établissement soupçonne un acte isolé d'un professionnel et annonce qu'il a été suspendu. Yannick Jadot, lui, est suspendu temporairement des écologistes. Le sénateur vert se voit reprocher son soutien à Raphaël Glucksmann pour la présidentielle. Les adhérents écologistes doivent se prononcer en décembre sur le maintien ou non de la candidature de Marine Tondelier. Et puis les éditions de l'Observatoire annoncent le lancement d'un label pour garantir aux lecteurs l'absence d'utilisation de l'intelligence artificielle. Une annonce qui intervient après l'affaire Télisson Aurélien, auteur accusé d'avoir utilisé l'IA pour écrire son roman « C'était ça ou mourir ». L'œuvre a d'ailleurs été retirée de la sélection pour le prix Goncourt. Les éditions de l'Observatoire assurent toutefois que leur initiative n'est pas liée et qu'elle avait été décidée il y a plusieurs mois. Voilà pour l'info. Excellente matinée à notre écoute.
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1: Tout se passe bien côté ciel pour notre fin de semaine. La très belle ambiance reste au programme aujourd'hui et demain sur nos départements. Le soleil s'impose une nouvelle fois. Du côté de notre mercure, nos thermomètres sont très légèrement en baisse. Comptez de 22 à 28 degrés pour nos maximales ce week-end. 22 à Pierrefort et Aigleton, 25 degrés pour Aurillac, Tulle-et-Gourdon et 28 attendus à Morse, à Brive et à Saint-Céré. Pour lundi, la tendance est toujours belle et calme. Un voile nuageux s'installe toutefois pour la journée. Nos thermomètres perdent encore quelques petits degrés. Météo France annonce le retour des averses localisées et peu soutenu à partir de mardi. Excellent week-end avec nous sur Jordan FM.

0: C'était Jean-Louis Aubert sur Jordan FM. Tout y est.
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0: Et tout y est ce matin, j'ai de bonnes nouvelles pour vous. Rendez-vous pour les Virades de l'Espoir, journée nationale de loisirs, de mobilisation et de collecte partout en France qui permettent à tous de lutter contre la mucoviscidose qui reste une maladie incurable. Dans le Cantal, pendant 34 ans, Odette Lacombe a organisé la Virade de Saint-Martin-Valmeroux dès la première année de grève de sa fille Sophie qui fut la toute première patiente transplantée pulmonaire en France. À l'hôpital de la Timone à Marseille en septembre 2023, Odette a transmis l'organisation à Solène, patiente transplantée foie poumon en janvier 2023. La troisième édition de la Virade de l'Espoir éco-citoyenne se tient donc dimanche 27 septembre, ce dimanche au complexe sportif de Pérols. Plusieurs parcours de rando, pédestres et cyclos sont proposés, accessibles à toutes et à tous. Toutes les infos se retrouvent sur la page Facebook Virade de l'Espoir Cantal. N'hésitez pas, Elena, Mélatonine, Jérémy Frérot et puis le best-of du matinal avec Charlotte et Sylvain.
2: Aujourd'hui, celle de Yannick Vicente qui écrit ceci. La vie est courte. Heureusement, les réunions parents-prof de rentrée des classes sont là pour rétablir l'équilibre.
3: Ah, c'est clair.
2: Ah, j'imagine que t'es en plein dedans.
3: Ah bah, en plein dedans, interminable. Hein.
2: Même chose de mon côté.
3: Voilà.
2: Des réjouissances et le bonheur à l'état pur.
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Le service de navette TICNAV a cessé de circuler fin août en pays du Zerche après 3 années d'expérimentation mise en place par la communauté de communes pour faciliter les déplacements de proximité. Le dispositif n'a pas rencontré la fréquentation attendue. La collectivité souhaite désormais tirer les enseignements de cette expérience et travaille à une nouvelle offre davantage adaptée aux besoins des habitants. En attendant, plusieurs solutions restent disponibles, notamment la location longue durée de vélos électriques avec T-cycle, le covoiturage ou encore le taxi à la demande. Toutes les infos se retrouve sur le site paysduzerche.fr.

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0: écoutez Jordan FM, c'était Rema, Calm Down.
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0: L'émission de télé Cauchemar en cuisine avec le chef Philippe Etchebest cherche des candidats en Limousin, donc des restaurateurs, restauratrices qui traversent des difficultés, qui souhaiteraient bénéficier de l'accompagnement et des conseils du chef. Au-delà de l'émission, la production assure vouloir mettre en valeur le Limousin, son patrimoine culinaire et venir en aide à des établissements qui méritent d'être soutenus. Si vous êtes intéressé, vous pouvez contacter le 07 86 48 38 87. 07 86 48 38 et 87 ou écrire à cauchemar castingcauchemar@m6.fr. Riviera, she doesn't mind. Après votre programme télé du jour,
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2: Bonjour, une petite sélection télé pour votre soirée du samedi 26 septembre sur TF1 The Voice Kids, présenté par Nikos Eliagas. Sur France 2, The Floor à la conquête du sol, présenté par Cyril Ferraud. Sur France 3, Cassandre, série avec Gwendoline Amont. Sur France 4, Caprice, film avec Virginie Efira, Clément, instituteur et comblé Alicia, une actrice célèbre qu'il admire au plus haut point, devient sa compagne. Mais tout se complique quand il rencontre Caprice, une jeune femme qui s'éprend de lui. Sur France 5, Échappée Belle, magazine sur le thème Corse, les gardiens du Cap. Le Cap Corse est une île dans l'île, une terre où la montagne plonge dans la Méditerranée, entre villages perchés, vallées préservées et criques sauvages. Sur Arte, Liberté, la statue qui voulait changer le monde, documentaire. 140 ans après son inauguration, la statue de la Liberté se dresse encore fièrement. Plongeons dans les coulisses de l'atelier Gagé à Paris, lieu démesuré où elle s'est érigée. Et puis sur TFX, Chronique Criminelle Magazine. Très belle soirée télé à tous.
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1: 9h, merci d'écouter Jordan FM. Passez un bon week-end, une belle matinée en douceur. On fera un point sur les bons plans, la météo et l'info, c'est tout de suite.
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2: Bonjour, bonjour à tous. L'ère Zidane débute par une victoire, mais aussi par un coup dur. Pour le nouveau sélectionneur des Bleus, l'équipe de France perd son capitaine Kylian Mbappé pour le reste de la Ligue des Nations. L'attaquant a marqué le seul but de la rencontre hier soir face à la Turquie, mais il est sorti blessé. Ça ne va pas bien, il va falloir qu'il rentre, a déclaré Zidane en conférence de presse en confirmant une lésion tendineuse au niveau du genou. 600 000 personnes attendues pour une grande messe en plein air place de la Concorde. Le pape Léon XIV débute sa deuxième journée de visite à Paris avant de s'envoler pour Lourdes ce soir. Hier, 80 000 jeunes catholiques étaient présents pour une veillée au Stade de France. Le souverain pontife a également déambulé en papa mobile dans les rues de Paris et a célébré les vêpres à Notre-Dame. Loïc Le Priol et Romain Bouvier condamnés à 26 et 19 ans de prison. Le verdict est tombé tard hier soir au procès du meurtre de Federico Martin Aramburu. L'ex-rugbyman tué en mars 2022 à Paris à l'issue d'une dispute alcoolisée avec des militants d'extrême droite, la cour n'a pas retenu la préméditation. Une enquête ouverte après cette macabre découverte au CHU de Toulouse. Le corps d'un nouveau-né et 4 fœtus ont été retrouvés dans un conteneur à déchets médicaux de l'hôpital Rangueil. L'établissement soupçonne un acte isolé d'un professionnel et annonce qu'il a été suspendu. Yannick Jadot, lui, est suspendu temporairement des écologistes. Le sénateur vert se voit reprocher son soutien à Raphaël Glucksmann pour la présidentielle. Les adhérents écologistes doivent se prononcer en décembre sur le maintien ou non de la candidature de Marine Tondelier. Et puis les éditions de l'Observatoire annoncent le lancement d'un label pour garantir aux lecteurs l'absence d'utilisation de l'intelligence artificielle. Une annonce qui intervient après l'affaire Télisson Aurélien, auteur accusé d'avoir utilisé l'IA pour écrire son roman « C'était ça ou mourir ». L'œuvre a d'ailleurs été retirée de la sélection pour le prix Goncourt. Les éditions de l'Observatoire assurent toutefois que leur initiative n'est pas liée et qu'elle avait été décidée il y a plusieurs mois. Voilà pour l'info. Excellente matinée à notre écoute.
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1: Tout se passe bien côté ciel pour notre fin de semaine. La très belle ambiance reste au programme aujourd'hui et demain sur nos départements. Le soleil s'impose une nouvelle fois. Du côté de notre mercure, nos thermomètres sont très légèrement en baisse. Comptez de 22 à 28 degrés pour nos maximales ce week-end. 22 à Pierrefort et Aigleton, 25 degrés pour Aurillac, Tulle-et-Gourdon et 28 attendus à Morse, à Brive et à Saint-Céré. Pour lundi, la tendance est toujours belle et calme. Un voile nuageux s'installe toutefois pour la journée. Nos thermomètres perdent encore quelques petits degrés. Météo France annonce le retour des averses localisées et peu soutenu à partir de mardi. Excellent week-end avec nous sur Jordan FM.

0: C'était Benson Boone, Mr. Electric Blue sur Jordan FM.
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0: Découvrez, redécouvrez le salon Entre les mondes qui ouvre les portes de l'imaginaire pour sa 8e édition. Ça se passe ce week-end. Aurillac accueille la 8e édition du salon Entre les mondes consacré aux littératures de l'imaginaire. 16 auteurs et autrices seront présents pour rencontrer le public avec également des conférences, une expo, des jeux, la projection du film Dune au cinéma. L'ensemble des rendez-vous est accessible gratuitement. Plus d'infos, jordanfm.fr. On vous a fait un très bel article sur le sujet. Oshi, je te pardonne. Mike et Demero, Take Me Away et votre best-of, le best-of des matinales sur Jordan FM.
2: On va parler des Jeux Olympiques, pas de Paris 2024, mais de Brisbane 2032.
3: Australie, quoi.
2: Australie, effectivement. Mmh. Ils ont confirmé un choix qui fait déjà polémique avec les épreuves d'aviron et de canoë-kayak qui vont se dérouler sur une rivière, la rivière Fitzroy, dans le Queensland, d'accord ? Mmh. C'est un cours d'eau qui a une petite particularité puisqu'il est habité par des crocodiles marins, réputés pour être des mangeurs d'hommes.
3: Et pourquoi ils le font là-bas ? C'est pour ajouter une difficulté supplémentaire ? Comment
2: ça
3: se passe ?
2: Je sais pas. Mais le truc... Écoute bien l'histoire.
3: Non, mais il y en a qui vont se déclarer forfait.
2: Écoute l'histoire jusqu'au bout. C'est que les crocodiles, c'est pas ce qui a inquiété le comité olympique. Non, non. Eux, ils se sont dit, oui, alors c'est un bassin fluvial, c'est le deuxième plus grand d'Australie, mais il y a des crues assez fréquentes, il y a des courants très forts. C'est des conditions qui peuvent créer des inégalités de compétition selon les couloirs de navigation. D'accord. Ils se sont dit...
3: C'est pas les crocos qui dérangent.
2: Selon si t'es plus près du bord ou si t'es plus au milieu, il y a des trucs, c'est pas
3: égal. Le reste, c'est pas grave, quoi. Non, mais n'importe quoi.
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0: Justin Timberlake, What Goes Around Comes Around sur Jordan FM.
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0: En Corrèze, la nouvelle saison culturelle se prépare à Ussel avec une programmation qui mêle théâtre, humour, musique et danse. Le service culturel de la ville vient de dévoiler les rendez-vous de cette nouvelle saison. Plusieurs nouveautés sont annoncées. Le bureau d'accueil du centre culturel Jean Ferrat change notamment ses horaires. Il est désormais ouvert du lundi au vendredi 9h-midi, 13h-17h. Les tarifs évoluent également. La place est désormais à 16€ au tarif normal et à 12€ au tarif réduit. Le tarif spécifique pour les spectateurs venant de l'extérieur du Ussel est supprimé. Les mêmes prix s'appliquent donc à tous. Enfin, la billetterie en ligne est dispo sur le site de la ville du Ussel, ussel19.fr et la plateforme WizEvent. Les réservations restent également possibles auprès du service culturel. Dans un instant, c'est Bormin, Pump Up Kicks. Oui, je sais avec l'accent. Et votre programme télé du jour.
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2: Bonjour, une petite sélection télé pour votre soirée du samedi 26 septembre sur TF1 The Voice Kids, présenté par Nikos Eliagas. Sur France 2, The Floor à la conquête du sol, présenté par Cyril Ferraud. Sur France 3, Cassandre, série avec Gwendoline Amon. Sur France 4, Caprice, film avec Virginie Fira, Clément, instituteur et comblé Alicia, une actrice célèbre qu'il admire au plus haut point, devient sa compagne. Mais tout se complique quand il rencontre Caprice, une jeune femme qui s'éprend de lui. Sur France 5, Échappée Belle, magazine sur le thème Corse, les gardiens du Cap. Le Cap Corse est une île dans l'île, une terre où la montagne plonge dans la Méditerranée, entre villages perchés, vallées préservées et criques sauvages. Sur Arte, Liberté, la statue qui voulait changer le monde, documentaire. 140 ans après son inauguration, la statue de la Liberté se dresse encore fièrement, plongeant dans les coulisses de l'atelier Gagé à Paris, lieu démesuré où elle s'est érigée. Et puis sur TFX, Chronique Criminelle Magazine. Très belle soirée à tous.
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1: Merci d'écouter Jordan FM à 12h, c'est Julie. On est ensemble pour ce samedi, on se détend, les bons plans, c'est à suivre, le point sur la météo et tout de suite l'info.
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2: Bonjour à tous, 600 000 personnes attendues cet après-midi, place de la Concorde pour la messe géante du pape Léon XIV entame sa deuxième journée de visite en France avant de s'envoler pour Lourdes. Le souverain pontifié rencontrera notamment demain des victimes de violences sexuelles au sein de l'église. Son périple se terminera lundi à Metz avec un discours consacré à l'Europe en présence d'Emmanuel Macron et de plusieurs dirigeants européens. Loïc Le Priol et Romain Bouvier condamnés à 26 et 19 ans de prison, le verdict est tombé tard hier soir au procès du meurtre de Federico Martin Aramburu. L'ex-rugbyman avait été tué en mars 2022 à Paris à l'issue d'une dispute alcoolisée avec des militants d'extrême droite. La cour n'a pas retenu la préméditation. Une enquête ouverte après cette macabre découverte au CHU de Toulouse. Le corps d'un nouveau-né et quatre fœtus ont été retrouvés dans un conteneur à déchets médicaux de l'hôpital Rangueil. L'établissement soupçonne un acte isolé d'un professionnel et annonce qu'il a été suspendu. Démarche pour le climat organisée ce samedi partout en France. 260 rassemblements à l'appel d'un collectif citoyen. Il exige un plan d'urgence, d'adaptation et d'atténuation face au réchauffement climatique après un été de tous les records marqué par la canicule, la sécheresse et les incendies. À la page des sports du rugby, Perpignan-Bordeaux-Bègles en ouverture de la quatrième journée de Top 14 cet après-midi. À suivre également Clermont-Castres, Stade Français-Lyon, Racing-Bayonne et Toulon-Vannes. Ce soir à 21h, Pau accueille La Rochelle. Le rugby, c'est aussi la troisième sortie des Françaises dans le W15. Les Bleus reçoivent le Canada au stade Marcel de Flandre de La Rochelle. Le 15 de France féminin qui avait débuté la compétition par une défaite face à la Nouvelle-Zélande et qui a relevé la tête face à l'Australie la semaine dernière. Coup d'envoi à 17h45. Et puis l'ère Zidane débute par une victoire mais aussi par un coup dur pour le nouveau sélectionneur des Bleus. L'équipe de France perd son capitaine Kylian Mbappé pour le reste de la Ligue des Nations. L'attaquant a marqué le seul but de la rencontre hier soir face à la Turquie, mais il est sorti blessé au genou. Très bonne matinée à tous.
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1: Tout se passe bien côté ciel pour notre fin de semaine. La très belle ambiance reste au programme aujourd'hui et demain sur nos départements. Le soleil s'impose une nouvelle fois. Du côté de notre mercure, nos thermomètres sont très légèrement en baisse. Comptez de 22 à 28 degrés pour nos maximales ce week-end. 22 à Pierrefort et Aigleton, 25 degrés pour Aurillac, Tulle-et-Gourdon et 28 attendus à Morse, à Brive et à Saint-Céré. Pour lundi, la tendance est toujours belle et calme. Un voile nuageux s'installe toutefois pour la journée. Nos thermomètres perdent encore quelques petits degrés. Météo France annonce le retour des averses localisées et peu soutenu à partir de mardi. Excellent week-end avec nous sur Jordan FM.

0: Le son de Chabouzet, Amen, sur Jordan FM.
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0: Dans le Cantal, l'association Cantal Cœur 15 poursuit ses actions solidaires et éco-responsables. Pour la 6e année, elle participe au challenge national Mon Bonnet Rose, consistant à confectionner des bonnets de chimiothérapie à partir de t-shirts et tissus en coton recyclés à l'occasion d'Octobre Rose, mois de sensibilisation au dépistage du cancer du sein. Depuis 2020, les bénévoles locaux ont déjà fabriqué et distribué gratuitement plus de 6000 bonnets aux personnes suivant un traitement médical. Tout au long de l'année, l'association diversifie ses actions en créant d'autres dispositifs d'aide, les coussins cœurs, des nids d'anges pédiatriques, des sacs de transport pour drains, ainsi que des articles sensoriels destinés aux personnes en situation de handicap ou touchées par des troubles cognitifs comme la maladie d'Alzheimer. Pour soutenir cette initiative, vous pouvez donner des tissus dans les différents points de collecte partenaires du département ou intégrer les ateliers de couture collectifs. Plus d'infos pour vous inscrire, cantalcœur15@gmail.com. Toutes les infos se retrouvent sur les réseaux sociaux cantalcœur15. À suivre sur Jordan FM, Wet Wet Wet, Love Is All Around et M. Pokora. Sans oublier le best-of des matinales avec Charlotte et Sylvain.
2: Et on va partir au Japon. Puisque là-bas, Charlotte, les supérettes japonaises vont passer à un cap hallucinant au niveau de l'intelligence artificielle. D'accord ?
3: Ouais.
2: Ce sont en fait deux grandes enseignes qui sont très très populaires au Japon, qui ont décidé qu'ils allaient utiliser l'IA pour imaginer des desserts inédits. Il y a tout d'abord Lawson qui a décidé de lancer, écoutez bien, une tarte au citron aromatisée au cornichon.
3: Ah ouais ?
2: Ouais. Ou encore un petit pain fourré à la pâte de haricots rouges, à la margarine et au yaourt.
3: Alors le premier me fait pas du tout envie, le deuxième figure-toi que non plus.
2: Alors ça c'est parce qu'ils ont fait générer des recettes par l'intelligence artificielle, d'accord ?
3: Mais ils ont pas testé. Hein ?
2: Alors, j'imagine que si avant de le commercialiser. La deuxième enseigne a une approche un petit peu différente. Elle a donné ses données de vente justement à l'intelligence artificielle. Elle dit bah voilà ce qu'on vend dans nos trucs, dans nos supérettes, ce qui se vend le plus. Et grâce à ces données qui ont été analysées par l'intelligence artificielle, eh bien ils ont développé un dessert à fort potentiel commercial, un cannelé dont la pâte contient de la patate douce nappée de sauce au caramel.
3: Ouais, c'est trop pour moi, c'est pas possible. Non moi je peux pas. Je te jure j'y arrive pas.
2: Voilà.
3: Tu m'as perdu.
2: Je pense que l'intelligence artificielle et la gastronomie,
3: limite, hein.
2: C'est pas fait pour aller ensemble.
3: Non.
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Le Carnot à Ussel ouvre sa saison culturelle avec « On n'est pas là pour se faire engueuler », un spectacle consacré à Boris Vian. La troupe de la cave propose une pièce mêlantée à très chansons avec Julien Renon au chant et Patrick Laviosa au piano. Le spectacle tout public dure 1h15. Rendez-vous est donné jeudi 1er octobre à 20h30. Les tarifs sont de 16€ ou 12 en tarif réduit. La billetterie en ligne est ouverte sur le site de la ville d'Ussel et les billets pourront aussi être retirés le soir même à partir de 19h45 selon les disponibilités.

0: C'était Indochine sur Jordan FM, 3 nuits par semaine à l'instant.
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0: 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Shakira Burnaboy dans un instant, Die Die, et votre programme télé du jour.
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2: Bonjour, une petite sélection télé pour votre soirée du samedi 26 septembre sur TF1 The Voice Kids, présenté par Nikos Eliagas. Sur France 2, The Floor à la conquête du sol, présenté par Cyril Ferraud. Sur France 3, Cassandre, série avec Gwendoline Amon. Sur France 4, Caprice, film avec Virginie Efira, Clément, instituteur, et Comblé, Alicia, une actrice célèbre qu'il admire au plus haut point, devient sa compagne. Mais tout se complique quand il rencontre Caprice, une jeune femme qui s'éprend de lui. Sur France 5, Échappée Belle, magazine sur le thème Corse, les gardes du Cap. Le Cap Corse est une île dans l'île, une terre où la montagne plonge dans la Méditerranée, entre villages perchés, vallées préservées et criques sauvages. Sur Arte, Liberté, la statue qui voulait changer le monde, documentaire. 140 ans après son inauguration, la statue de la Liberté se dresse encore fièrement. Plongeons dans les coulisses de l'atelier Gagé à Paris, lieu démesuré où elle s'est érigée. Et puis sur TFX, Chronique Criminelle Magazine. Très belle soirée télé à tous.
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1: 11h, fin de matinée, on est ensemble sur Jordan FM. Et c'est Julie, toujours de bonne humeur à vos côtés. Le point sur les bons plans, la météo et tout de suite, c'est l'info.
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2: Bonjour à tous, 600 000 personnes attendues cet après-midi, place de la Concorde pour la messe géante du pape Léon XIV entame sa deuxième journée de visite en France avant de s'envoler pour Lourdes. Le souverain pontifié rencontrera notamment demain des victimes de violences sexuelles au sein de l'église. Son périple se terminera lundi à Metz avec un discours consacré à l'Europe en présence d'Emmanuel Macron et de plusieurs dirigeants européens. Loïc Le Priol et Romain Bouvier condamnés à 26 et 19 ans de prison. Le verdict est tombé tard hier soir au procès du meurtre de Federico Martin Aramburu. L'ex-rugbyman avait été tué en mars 2022 à Paris à l'issue d'une dispute alcoolisée avec des militants d'extrême droite. La cour n'a pas retenu la préméditation. Une enquête ouverte après cette macabre découverte au CHU de Toulouse. Le corps d'un nouveau-né et quatre fœtus ont été retrouvés dans un conteneur à déchets médicaux de l'hôpital Rangueil. L'établissement soupçonne un acte isolé d'un professionnel et annonce qu'il a été suspendu. Démarche pour le climat organisée ce samedi partout en France. 260 rassemblements à l'appel d'un collectif citoyen. Il exige un plan d'urgence, d'adaptation et d'atténuation face au réchauffement climatique après un été de tous les records marqué par la canicule, la sécheresse et les incendies. À la page des sports du rugby, Perpignan-Bordeaux-Bègles en ouverture de la quatrième journée de Top 14 cet après-midi. À suivre également Clermont-Castres, Stade Français-Lyon, Racing-Bayonne et Toulon-Vannes. Ce soir à 21h, Pau accueille La Rochelle. Le rugby, c'est aussi la troisième sortie des Françaises dans le W15. Les Bleus reçoivent le Canada au stade Marcel de Flandre de La Rochelle. Le 15 de France féminin qui avait débuté la compétition par une défaite face à la Nouvelle-Zélande et qui a relevé la tête face à l'Australie la semaine dernière. Coup d'envoi à 17h45. Et puis l'ère Zidane débute par une victoire mais aussi par un coup dur pour le nouveau sélectionneur des Bleus. L'équipe de France perd son capitaine Kylian Mbappé pour le reste de la Ligue des Nations. L'attaquant a marqué le seul but de la rencontre hier soir face à la Turquie, mais il est sorti blessé au genou. Très bonne matinée à tous.
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1: Tout se passe bien côté ciel pour notre fin de semaine. La très belle ambiance reste au programme aujourd'hui et demain sur nos départements. Le soleil s'impose une nouvelle fois. Du côté de notre mercure, nos thermomètres sont très légèrement en baisse. Comptez de 22 à 28 degrés pour nos maximales ce week-end. 22 à Pierrefort et Aigleton, 25 degrés pour Aurillac, Tulle-et-Gourdon et 28 attendus à Morse, à Brive et à Saint-Céré. Pour lundi, la tendance est toujours belle et calme. Un voile nuageux s'installe toutefois pour la journée. Nos thermomètres perdent encore quelques petits degrés. Météo France annonce le retour des averses localisé et peu soutenu à partir de mardi. Excellent week-end avec nous sur Jordan FM.

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0: C'était Likely, I Follow Rivers sur Jordan FM.
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0: Les candidatures sont ouvertes pour la 7e édition des Agités du local organisée par le conseil départemental du Cantal dans le cadre d'Hibernaroc. Deux artistes au groupe seront sélectionnés pour se produire sur scène le samedi 6 février à Nocel. Avec 30 minutes de concert chacun, le dispositif prévoit aussi un accompagnement personnalisé avant le concert avec 3 journées consacrées à l'accompagnement artistique, à la technique et au son, ainsi qu'à la préparation vocale et scénique. Nouveauté cette année, la SSM s'associe à l'événement, un temps d'échange avec les professionnels du secteur qui sera notamment proposé aux artistes pour leur donner davantage de visibilité. Les projets doivent être portés par des artistes installés dans le Cantal ou ayant un lien fort avec le département et proposer uniquement des créations originales. Toutes les esthétiques musicales sont acceptées. Le formulaire est dispo sur le site cantal.fr. Les candidatures sont ouvertes jusqu'au 30 septembre. Dans un instant, Jalen Ngonda, Burning Temptation et Sound of Legend San Francisco et le best-of des matinales avec Charité Sylvain.
2: J'ouvre ma boîte aux lettres et là, mon cœur s'est arrêté de battre. J'ai eu presque la nausée. Non, ce n'était pas une facture, non, ce n'était pas un avis de passage, une lettre recommandée ou je ne sais quoi.
3: Une amende ?
2: Ça aurait pu. Non. J'ai trouvé dans ma boîte aux lettres le premier catalogue de jouets de Noël.
3: Oh, c'est pas possible.
4: Oh là là là là.
3: Non, mais je vais te dire la vérité, j'ai eu la même chose. Mais
2: c'est
3: moi, ce qui s'est passé, c'est qu'à la maison, du coup, je l'ai rentré ce catalogue. Et mes filles se sont jetées dessus. C'est trop bien! Donc, du coup, elles ont fait leur liste de Noël. J'aurais dit, calmez-vous quand même, il y a encore 3 mois à descendre. Enfin, non,
2: c'est n'importe quoi. Il y a vraiment beaucoup trop d'avance là.
3: Franchement.
2: Est-ce que vous aussi, vous êtes dans cette situation? Vous avez déjà reçu là des catalogues de jouets de Noël? Je pose la question, mais en même temps, j'ai un peu peur de la réponse.
3: Ouais, j'ai l'impression qu'on n'est pas les seuls, quoi.
2: D'ailleurs, tu veux une autre information qui concerne Noël? Les téléfilms de Noël arrivent à partir du 12 octobre sur TF1. Voilà, comme ça.
3: 12 octobre.
2: C'est bientôt.
3: Oh non, mais c'est un truc de fou.
2: Ah
3: ouais, j'arrive pas à m'en remettre.
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La 34e fête de la châtaigne se tient dimanche 18 octobre à Bénat. La commune célèbre depuis plus de 30 ans ce fruit emblématique du terroir autrefois.

0: Merci d'écouter Jordan FM. C'était Kyo et Cœur de Pirate à l'instant.
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0: Mercredi 21 octobre, à partir de 13h30, la station du Lioran accueille une nouvelle édition des Jobs d'hiver, un temps fort de l'emploi saisonnier et de la formation co-organisée par le campus, centre de formation de la CCI du Cantal et Haute-Terre Communauté, ouvert aux candidats comme aux employeurs. Cet événement facilite les mises en relation indispensables au dynamisme de la station et de son territoire. Installé dans la salle Orsac, en cœur de station, le forum proposera des dizaines d'offres d'emploi, une quinzaine de recruteurs, de formations qualifiantes, du poste de gouvernant à celui de serveur, en passant par cuisinier, agent d'entretien et bien d'autres. Toutes les offres sont dispo sur emploi-cantal.fr/job avec un S. Marine Tricheur dans un instant et votre programme télé du jour.
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2: Bonjour, une petite sélection télé pour votre soirée du samedi 26 septembre sur TF1 The Voice Kids, présenté par Nikos Eliagas. Sur France 2, The Floor à la conquête du sol, présenté par Cyril Ferraud. Sur France 3, Cassandre, série avec Gwendoline Amon. Sur France 4, Caprice, film avec Virginie Efira, Clément, instituteur, et Comblé, Alicia, une actrice célèbre qu'il admire au plus haut point, devient sa compagne. Mais tout se complique quand il rencontre Caprice, une jeune femme qui s'éprend de lui. Sur France 5, Échappée Belle, magazine sur le thème Corse, les gardiens du Cap. Le Cap Corse est une île dans l'île, une terre où la montagne plonge dans la Méditerranée, entre villages perchés, vallées préservées et criques sauvages. Sur Arte, Liberté, la statue qui voulait changer le monde, documentaire. 140 ans après son inauguration, la statue de la Liberté se dresse encore fièrement, plongeant dans les coulisses de l'atelier Gagé à Paris, lieu démesuré où elle s'est érigée. Et puis sur TFX, Chronique Criminelle Magazine. Très belle soirée télé à tous.
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1: Midi sur Jordan FM, bon début d'après-midi. Et bon appétit également, c'est Julie à suivre pour vous les bons plans, la météo et tout de suite l'info.
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2: Bonjour à tous, 600 000 personnes attendues cet après-midi, place de la Concorde pour la messe géante du pape Léon XIV entame sa deuxième journée de visite en France avant de s'envoler pour Lourdes. Le souverain pontifié rencontrera notamment demain des victimes de violences sexuelles au sein de l'église. Son périple se terminera lundi à Metz avec un discours consacré à l'Europe en présence d'Emmanuel Macron et de plusieurs dirigeants européens. Loïc Le Priol et Romain Bouvier condamnés à 26 et 19 ans de prison. Le verdict est tombé tard hier soir au procès du meurtre de Federico Martin Aramburu. L'ex-rugbyman avait été tué en mars 2022 à Paris à l'issue d'une dispute alcoolisée avec des militants d'extrême droite. La cour n'a pas retenu la préméditation. Une enquête ouverte après cette macabre découverte au CHU de Toulouse. Le corps d'un nouveau-né et quatre fœtus ont été retrouvés dans un conteneur à déchets médicaux de l'hôpital Rangueil. L'établissement soupçonne un acte isolé d'un professionnel et annonce qu'il a été suspendu. Démarche pour le climat organisée ce samedi partout en France. 260 rassemblements à l'appel d'un collectif citoyen. Il exige un plan d'urgence, d'adaptation et d'atténuation face au réchauffement climatique après un été de tous les records marqué par la canicule, la sécheresse et les incendies. À la page des sports du rugby, Perpignan-Bordeaux-Bègles en ouverture de la quatrième journée de Top 14 cet après-midi. À suivre également Clermont-Castres, Stade Français-Lyon, Racing-Bayonne et Toulon-Vannes. Ce soir à 21h, Pau accueille La Rochelle. Le rugby, c'est aussi la troisième sortie des Françaises dans le W15. Les Bleus reçoivent le Canada au stade Marcel de Flandre de La Rochelle. Le 15 de France féminin qui avait débuté la compétition par une défaite face à la Nouvelle-Zélande et qui a relevé la tête face à l'Australie la semaine dernière. Coup d'envoi à 17h45. Et puis l'ère Zidane débute par une victoire mais aussi par un coup dur pour le nouveau sélectionneur des Bleus. L'équipe de France perd son capitaine Kylian Mbappé pour le reste de la Ligue des Nations. L'attaquant a marqué le seul but de la rencontre hier soir face à la Turquie, mais il est sorti blessé au genou. Très bonne matinée à tous.
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1: Tout se passe bien côté ciel pour notre fin de semaine. La très belle ambiance reste au programme aujourd'hui et demain sur nos départements. Le soleil s'impose une nouvelle fois. Du côté de notre mercure, nos thermomètres sont très légèrement en baisse. Comptez de 22 à 28 degrés pour nos maximales ce week-end. 22 à Pierrefort et Aigleton, 25 degrés pour Aurillac, Tulle-et-Gourdon et 28 attendus à Morse, à Brive et à Saint-Céré. Pour lundi, la tendance est toujours belle et calme. Un voile nuageux s'installe toutefois pour la journée. Nos thermomètres perdent encore quelques petits degrés. Météo France annonce le retour des averses localisé et peu soutenu à partir de mardi. Excellent week-end avec nous sur Jordan FM.

0: C'était Van Halen avec Jump sur Jordan FM à l'instant.
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0: Pour le centre aquatique, voilà ce qui change à partir depuis le 14 septembre. Le centre aquatique a adapté ses horaires, des plages d'horaires plus longues, à l'eau dès 6 mois, avec évidemment une séance au jardin aquatique, réorganisation de l'espace balnéo. Plus d'infos, vous pouvez aller sur centreaquatique.aurillacaglo.fr. N'hésitez pas pour aller consulter tous ces changements. Et allô tout le monde. Allez, Michael Moore, Ryan Lewis, Quintal Doss, Angèle Une Seule Vie, le best-of des matinales avec Pierrette et Sylvain.
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3: 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Un jour, ils inventeront la boîte noire pour disputes de couple. Des millions d'hommes seront innocentés.
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L'association Patrimoine Animation Xintry organise dimanche 27 septembre un circuit consacré à la découverte du patrimoine culturel autour d'Aurillac-Xintry. 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La journée se terminera par un pot de l'amitié offert par l'association à la salle d'Aubigny. Renseignements complémentaires par téléphone au 06 83 59 39 91 06 83 59 39 91.

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0: C'était Dasha, note à 10 partie sur Jordan FM.
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0: Je vous souhaite évidemment une très belle après-midi, un beau week-end, qu'il soit long, qu'il soit profitable, profitez-en à 100% et n'hésitez pas à rester avec nous sur Jordan FM. Côté musique, Temper City, Self-Aware et votre programme télé du jour tout de suite.
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2: Bonjour, une petite sélection télé pour votre soirée du samedi 26 septembre sur TF1 The Voice Kids, présenté par Nikos Eliagas. Sur France 2, The Floor à la conquête du sol, présenté par Cyril Ferraud. Sur France 3, Cassandre, série avec Gwendoline Amont. Sur France 4, Caprice, film avec Virginie Fira, Clément, instituteur et comblé Alicia, une actrice célèbre qu'il admire au plus haut point, devient sa compagne. Mais tout se complique quand il rencontre Caprice, une jeune femme qui s'éprend de lui. Sur France 5, Échappée Belle, magazine sur le thème Corse, les gardes du Cap. Le Cap Corse est une île dans l'île, une terre où la montagne plonge dans la Méditerranée, entre villages perchés, vallées préservées et criques sauvages. Sur Arte, Liberté, la statue qui voulait changer le monde. Documentaire, 140 ans après son inauguration, la statue de la Liberté se dresse encore fièrement. Plongeons dans les coulisses de l'atelier Gagé à Paris, lieu démesuré où elle s'est érigée. Et puis sur TFX, Chronique Criminelle Magazine. Très belle soirée télé à tous.
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1: Bonjour à tous. 4 personnes blessées dans une manifestation pour le climat à Clermont-Ferrand. Un automobiliste a foncé dans la foule. Le conducteur avait d'abord été stoppé par le service d'ordre avant de reculer et de prendre de l'élan pour foncer dans le cortège. Il a été interpellé et placé en garde à vue. La manifestation, elle, a repris avec un parcours modifié. Elle s'inscrit dans une mobilisation nationale avec près de 260 marches pour le climat prévues aujourd'hui partout en France. Le compte à rebours est lancé avant la messe du pape Léon 14, place de la Concorde à Paris. Pas moins de 600 000 personnes sont attendues pour ce rassemblement. Avant cette célébration, le souverain pontife a visité la maison Bakita dans le 18e arrondissement, puis l'Institut catholique de Paris. 6 bouchers mis en examen après l'intoxication mortelle à l'Icoli dans l'Aisne en 2025. 10 bouchers avaient initialement été placés en garde à vue dans ce scandale alimentaire. Une affaire qui avait fait 32 victimes, dont une fillette de 11 ans décédée. Les 6 mis en examen sont notamment poursuivis pour homicide involontaire, blessure involontaire et mise en danger de la vie d'autrui. Ils ont été placés sous contrôle judiciaire avec interdiction d'exercer. Autre information judiciaire, cette fois dans l'affaire Cédric Jubilard, condamné à 30 ans de réclusion pour le meurtre de son épouse Delphine. Il a été surpris cette semaine au parloir avec une nouvelle visiteuse dans une situation sexuelle, rapporte Le Parisien. La rencontre a été interrompue par une ronde et le permis de visite de la femme a été suspendu provisoirement. Cédric Jubilard avait déjà été sanctionné en 2024 pour une relation sexuelle au parloir avec sa compagne de l'époque. À l'international, de nouvelles attaques ont visé l'Arabie Saoudite. Les tirs attribués aux combattants houthis du Yémen ont ciblé notamment la capitale Riyad. Selon un porte-parole saoudien sur X, les rebelles houthis ont confirmé avoir attaqué le royaume. Et puis du sport pour finir, et les championnats du monde de cyclisme, eux, s'achèvent ce week-end à Montréal avec les 2 épreuves reines, notamment la course en ligne élite femmes prévue aujourd'hui.

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1: Bonjour, une petite sélection télé pour votre soirée du samedi 26 septembre sur TF1 The Voice Kids, présenté par Nikos Eliagas. Sur France 2, The Floor à la conquête du sol, présenté par Cyril Ferraud. Sur France 3, Cassandre, série avec Gwendoline Hamon. Sur France 4, Caprice, film avec Virginie Efira, Clément, instituteur, et Comblé, Alicia, une actrice célèbre qu'il admire au plus haut point, devient sa compagne. Mais tout se complique quand il rencontre Caprice, une jeune femme qui s'éprend de lui. Sur France 5, Échappée Belle, magazine sur le thème Corse, les gardes du Cap. Le Cap Corse est une île dans l'île, une terre où la montagne plonge dans la Méditerranée, entre villages perchés, vallées préservées et criques sauvages. Sur Arte, Liberté, la statue qui voulait changer le monde. Documentaire, 140 ans après son inauguration, la statue de la Liberté se dresse encore fièrement. Plongeons dans les coulisses de l'atelier Gagé à Paris, lieu démesuré où elle s'est érigée. Et puis sur TFX, Chronique Criminelle Magazine. Très belle soirée à tous.
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À Objat, des ateliers gratuits sont proposés aux personnes touchées par le cancer et pour leurs proches. Mise en place par la Ligue contre le cancer, la communauté professionnelle territoriale de santé Ouest Corrèze et l'éco-piscine, avec le soutien de la municipalité, ils comprennent notamment de l'aquafitness adapté, de l'activité physique adaptée, de la socio-esthétique, des cafés-rencontres et de la sophrologie. Ces soins de support visent à améliorer le bien-être et la qualité de vie. Les ateliers sont gratuits, mais ils sont sur inscription. Elles sont à faire par téléphone au 05 55 20 67 60.

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1: Bonjour à tous. 4 personnes blessées dans une manifestation pour le climat à Clermont-Ferrand. Un automobiliste a foncé dans la foule. Le conducteur avait d'abord été stoppé par le service d'ordre avant de reculer et de prendre de l'élan pour foncer dans le cortège. Il a été interpellé et placé en garde à vue. La manifestation, elle, a repris avec un parcours modifié. Elle s'inscrit dans une mobilisation nationale avec près de 260 marches pour le climat prévues aujourd'hui partout en France. Le compte à rebours est lancé avant la messe du pape Léon 14, place de la Concorde à Paris. Pas moins de 600 000 personnes sont attendues pour ce rassemblement. Avant cette célébration, le souverain pontife a visité la maison Bakita dans le 18e arrondissement, puis l'Institut catholique de Paris. 6 bouchers mis en examen après l'intoxication mortelle à l'E.coli dans l'Aisne en 2025. 10 bouchers avaient initialement été placés en garde à vue dans ce scandale alimentaire. Une affaire qui avait fait 32 victimes, dont une fillette de 11 ans décédée. Les 6 mis en examen sont notamment poursuivis pour homicide involontaire, blessure involontaire et mise en danger de la vie d'autrui. Ils ont été placés sous contrôle judiciaire avec interdiction d'exercer. Autre information judiciaire, cette fois dans l'affaire Cédric Jubilard, condamné à 30 ans de réclusion pour le meurtre de son épouse Delphine. Il a été surpris cette semaine au parloir avec une nouvelle visiteuse dans une situation sexuelle, rapporte Le Parisien. La rencontre a été interrompue par une ronde et le permis de visite de la femme a été suspendu provisoirement. Cédric Jubilard avait déjà été sanctionné en 2024 pour une relation sexuelle au parloir avec sa compagne de l'époque. À l'international, de nouvelles attaques ont visé l'Arabie Saoudite. Les tirs attribués aux combattants houthis du Yémen ont ciblé notamment la capitale Riyad. Selon un porte-parole saoudien sur X, les rebelles houthis ont confirmé avoir attaqué le royaume. Et puis du sport pour finir, et les championnats du monde de cyclisme, eux, s'achèvent ce week-end à Montréal avec les deux épreuves reines, notamment la course en ligne élite femmes prévue aujourd'hui.

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Le Carnot à Ussel ouvre sa saison culturelle avec « On n'est pas là pour se faire engueuler », un spectacle consacré à Boris Vian. La troupe de la cave propose une pièce mêlée à très chansons avec Julien Renon au chant et Patrick Laviosa au piano. Le spectacle tout public dure 1h15. Rendez-vous est donné jeudi 1er octobre à 20h30. Les tarifs sont de 16 € ou 12 en tarif réduit. La billetterie en ligne est ouverte sur le site de la ville d'Ussel et les billets pourront aussi être retirés le soir même à partir de 19h45 selon les disponibilités.

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1: Bonjour à tous. 4 personnes blessées dans une manifestation pour le climat à Clermont-Ferrand. Un automobiliste a foncé dans la foule. Le conducteur avait d'abord été stoppé par le service d'ordre avant de reculer et de prendre de l'élan pour foncer dans le cortège. Il a été interpellé et placé en garde à vue. La manifestation, elle, a repris avec un parcours modifié. Elle s'inscrit dans une mobilisation nationale avec près de 260 marches pour le climat prévues aujourd'hui partout en France. Le compte à rebours est lancé avant la messe du pape Léon 14, place de la Concorde à Paris. Pas moins de 600 000 personnes sont attendues pour ce rassemblement. Avant cette célébration, le souverain pontife a visité la maison Bakita dans le 18e arrondissement, puis l'Institut catholique de Paris. 6 bouchers mis en examen après l'intoxication mortelle à l'Icoli dans l'Aisne en 2025. 10 bouchers avaient initialement été placés en garde à vue dans ce scandale alimentaire. Une affaire qui avait fait 32 victimes, dont une fillette de 11 ans décédée. Les 6 mis en examen sont notamment poursuivis pour homicide involontaire, blessure involontaire et mise en danger de la vie d'autrui. Ils ont été placés sous contrôle judiciaire avec interdiction d'exercer. Autre information judiciaire, cette fois dans l'affaire Cédric Jubilard, condamné à 30 ans de réclusion pour le meurtre de son épouse Delphine. Il a été surpris cette semaine au parloir avec une nouvelle visiteuse dans une situation sexuelle, rapporte Le Parisien. La rencontre a été interrompue par une ronde et le permis de visite de la femme a été suspendu provisoirement. Cédric Jubilard avait déjà été sanctionné en 2024 pour une relation sexuelle au parloir avec sa compagne de l'époque. À l'international, de nouvelles attaques ont visé l'Arabie Saoudite. Les tirs attribués aux combattants houthis du Yémen ont ciblé notamment la capitale Riyad. Selon un porte-parole saoudien sur X, les rebelles houthis ont confirmé avoir attaqué le royaume. Et puis du sport pour finir, et les championnats du monde de cyclisme, eux, s'achèvent ce week-end à Montréal avec les deux épreuves reines, notamment la course en ligne élite femmes prévue aujourd'hui. Bonne journée.

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Le CCAS de Tulle lance sa troisième analyse des besoins sociaux, une consultation destinée à mieux cerner les attentes et les difficultés rencontrées par les habitants. Tous les tullistes, professionnels, associations et partenaires sont invités à participer. Les questionnaires sont accessibles en ligne, notamment depuis le site de la ville de Tulle, jusqu'au 30 septembre. Et les réponses permettront donc d'identifier les priorités en matière de solidarité, notamment pour les familles, les seniors, l'accès aux droits ou la lutte contre la précarité. Des tables rondes et des ateliers viendront compléter cette démarche d'ici la fin de l'année.

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Bonjour, bonjour à tous. Un grand silence s'est imposé dans la capitale. Le pape Léon XIV célèbre actuellement la messe place de la Concorde à Paris. Le Vatican annonce la présence de 700 000 personnes pour cet office religieux. Un peu plus tôt, le souverain pontife avait descendu les Champs-Élysées à bord de sa papa mobile sous les acclamations des fidèles. Il a salué la foule et bénit plusieurs bébés sur son passage. La messe, célébrée en français, doit se terminer vers 16h30. Journée de mobilisation pour le climat aujourd'hui avec près de 260 marches organisées partout en France. À Clermont-Ferrand, la matinée a été marquée par un incident dans l'un des cortèges. Un automobiliste a foncé dans la manifestation, faisant 4 blessés légers. Le parquet écarte la piste terroriste. Le conducteur, âgé de 37 ans, aurait voulu forcer le passage. Et les premiers tests révèlent une consommation de drogue. Il a été placé en garde à vue. En parallèle, les pompiers commencent 4 jours de mobilisation pour demander plus de moyens et des recrutements. Une manifestation nationale est prévue mardi à Paris. Une fuite accidentelle de données chez OpenAI. L'entreprise reconnaît que 53 images transmises par des utilisateurs de ChatGPT ont été publiées par erreur sur des sites d'hébergement. OpenAI indique avoir lancé le retrait. Selon l'AFP, ses agents d'intelligence artificielle ont également consulté plusieurs sites gouvernementaux américains. Les vérifications vont se poursuivre durant plusieurs mois. Les sénatoriales, c'est demain, mais les citoyens ne déposeront pas de bulletins. Ce sont des grands électeurs, principalement des élus municipaux, qui vont voter. Au total, 178 sièges sur les 348 que compte le Sénat seront renouvelés. Le scrutin concerne 58 départements, 5 collectivités ultramarines et 6 sièges représentant les Français de l'étranger. Et puis en Formule 1, George Russell remporte le Grand Prix d'Azerbaïdjan. Le pilote britannique s'est imposé pour un dixième devant Max Verstappen. Le Français Isaac Hadjar complète le podium pour son retour à la compétition. Bon après-midi à tous.

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0: à Aigleton, l'office de tourisme Ventadour Aigleton Monédière accueille une exposition de photographies de Stéphane Courtex, visible jusqu'au 30 septembre. Ce photographe corrézien, installé au sud du plateau de Mille Vaches, met à l'honneur la faune, la flore et les paysages de son territoire. Autodidacte, il s'est notamment spécialisé dans la macro-photographie pour révéler les détails du monde vivant. L'expo est donc à découvrir gratuitement à la galerie de l'office de tourisme d'Aigleton jusqu'au 30 septembre.
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1: Bonjour, bonjour à tous. Un grand silence s'est imposé dans la capitale. Le pape Léon XIV célèbre actuellement la messe place de la Concorde à Paris. Le Vatican annonce la présence de 700 000 personnes pour cet office religieux. Un peu plus tôt, le souverain pontife avait descendu les Champs-Élysées à bord de sa papa mobile sous les acclamations des fidèles. Il a salué la foule et béni plusieurs bébés sur son passage. La messe, célébrée en français, doit se terminer vers 16h30. Journée de mobilisation pour le climat aujourd'hui, avec près de 260 marches organisées partout en France. À Clermont-Ferrand, la matinée a été marquée par un incident dans l'un des cortèges. Un automobiliste a foncé dans la manifestation, faisant 4 blessés légers. Le parquet écarte la piste terroriste. Le conducteur, âgé de 37 ans, aurait voulu forcer le passage. Et les premiers tests révèlent une consommation de drogue. Il a été placé en garde à vue. En parallèle, les pompiers commencent 4 jours de mobilisation pour demander plus de moyens et des recrutements. Une manifestation nationale est prévue mardi à Paris. Une fuite accidentelle de données chez OpenAI. L'entreprise reconnaît que 53 images transmises par des utilisateurs de ChatGPT ont été publiées par erreur sur des sites d'hébergement. OpenAI indique avoir lancé le retrait. Selon l'AFP, ses agents d'intelligence artificielle ont également consulté plusieurs sites gouvernementaux américains. Les vérifications vont se poursuivre durant plusieurs mois. Les sénatoriales, c'est demain, mais les citoyens ne déposeront pas de bulletin. Ce sont des grands électeurs, principalement des élus municipaux, qui vont voter. Au total, 178 sièges sur les 348 que compte le Sénat seront renouvelés. Le scrutin concerne 58 départements, 5 collectivités ultramarines et 6 sièges représentant les Français de l'étranger. Et puis en Formule 1, George Russell remporte le Grand Prix d'Azerbaïdjan. Le pilote britannique s'est imposé pour un dixième devant Max Verstappen. Le Français Isaac Hadjar complète le podium pour son retour à la compétition. Bon après-midi.

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Le Carnot à Ussel ouvre sa saison culturelle avec On n'est pas là pour se faire engueuler, un spectacle consacré à Boris Vian. La troupe de la cave propose une pièce mêlant théâtre et chansons avec Julien Renon au chant et Patrick Laviosa au piano. Le spectacle tout public dure 1h15. Rendez-vous est donné jeudi 1er octobre à 20h30. Les tarifs sont de 16€ ou 12 en tarif réduit. La billetterie en ligne est ouverte sur le site de la ville d'Ussel et les billets pourront aussi être retirés le soir même à partir de 19h45 selon les disponibilités.

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1: Bonjour, bonjour à tous. Un grand silence s'est imposé dans la capitale. Le pape Léon XIV célèbre actuellement la messe place de la Concorde à Paris. Le Vatican annonce la présence de 700 000 personnes pour cet office religieux. Un peu plus tôt, le souverain pontife avait descendu les Champs-Élysées à bord de sa papa mobile sous les acclamations des fidèles. Il a salué la foule et bénit plusieurs bébés sur son passage. La messe, célébrée en français, doit se terminer vers 16h30. Journée de mobilisation pour le climat aujourd'hui avec près de 260 marches organisées partout en France. À Clermont-Ferrand, la matinée a été marquée par un incident dans l'un des cortèges. Un automobiliste a foncé dans la manifestation, faisant 4 blessés légers. Le parquet écarte la piste terroriste. Le conducteur, âgé de 37 ans, aurait voulu forcer le passage. Et les premiers tests révèlent une consommation de drogue. Il a été placé en garde à vue. En parallèle, les pompiers commencent 4 jours de mobilisation pour demander plus de moyens et des recrutements. Une manifestation nationale est prévue mardi à Paris. Une fuite accidentelle de données chez OpenAI. L'entreprise reconnaît que 53 images transmises par des utilisateurs de ChatGPT ont été publiées par erreur sur des sites d'hébergement. OpenAI indique avoir lancé le retrait. Selon l'AFP, ses agents d'intelligence artificielle ont également consulté plusieurs sites gouvernementaux américains. Les vérifications vont se poursuivre durant plusieurs mois. Les sénatoriales, c'est demain, mais les citoyens ne déposeront pas de bulletins. Ce sont des grands électeurs, principalement des élus municipaux, qui vont voter. Au total, 178 sièges sur les 348 que compte le Sénat seront renouvelés. Le scrutin concerne 58 départements, 5 collectivités ultramarines et 6 sièges représentant les Français de l'étranger. Et puis en Formule 1, George Russell remporte le Grand Prix d'Azerbaïdjan. Le pilote britannique s'est imposé pour 1/10 devant Max Verstappen. Le Français Isaac Hadjar complète le podium pour son retour à la compétition. Bon après-midi à tous.

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À Ussel, des cours de couture pour adultes sont proposés par l'atelier Le Sur-Mesure. 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Le tarif est de 35 euros pour les habitants d'Ussel et 45 euros hors Ussel. Les inscriptions sont ouvertes. Les renseignements se prennent au 05 55 72 31 31 ou par mail à couture@ussel19.fr. Notez que des ateliers à destination des enfants à partir de

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1: Bonsoir à tous. Une messe géante pour conclure son passage à Paris. Le pape s'est exprimé cet après-midi devant 800 000 fidèles, selon les chiffres du Vatican. Une foule qui s'étendait sur près de 3 km entre la place de la Concorde et les Champs-Élysées. Léon XIV a appelé à résister au matérialisme et à respecter la dignité humaine. Plusieurs personnalités politiques ont assisté à cette messe. Marine Le Pen et Jordan Bardella pour le Rassemblement National, Éric Zemmour, Dominique de Villepin, Gabriel Attal ou encore Bruno Retailleau et François Fillon. Le pape s'est envolé en fin de journée vers Lourdes où il donnera une nouvelle messe demain matin. Dans l'actualité aussi, des marches pour le climat organisées aujourd'hui partout en France. Plusieurs centaines de personnes dans le cortège marseillais, plus de 700 participants à Rouen, plus de 800 à Saint-Étienne. Les manifestants demandent au gouvernement d'agir après un été marqué par les canicules et les incendies. Le chanteur marocain Saad Lamjared, condamné à 10 ans de prison, une peine plus lourde qu'en première instance. Il était jugé en appel pour viol aggravé. Le chanteur est reconnu coupable d'avoir violé une femme de 20 ans dans une chambre d'hôtel. C'était en 2016 alors qu'il était alcoolisé. L'artiste clame son innocence. Un de ses avocats annonce un pourvoi en cassation. À Carcassonne, le policier soupçonné d'avoir jeté à terre un jeune homme est placé sous contrôle judiciaire. Il sera jugé début novembre, annonce le parquet. Les faits s'étaient produits en juin, le jour de la fête de la musique. Le jeune projeté à terre est décédé 13 jours plus tard. Pour le moment, il n'existe aucun lien de causalité, précise le parquet. Des dizaines de milliers de personnes ont défilé aujourd'hui à Madrid, en Espagne, pour protester contre la gestion du gouvernement face à la crise de Ceuta. 70 000 migrants venus du Maroc avaient afflué en juillet dans l'enclave espagnole. Les manifestants accusent le gouvernement de ne pas protéger les frontières du pays et réclament des législatives anticipées. Et puis, France-Pologne, c'est ce soir, finale de l'Euro de volley. Les Bleus n'ont plus remporté l'Euro depuis 2015. Coup d'envoi à 21h. Très bonne soirée à tous, à notre écoute.

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Le Carnot à Ussel ouvre sa saison culturelle avec On n'est pas là pour se faire engueuler, un spectacle consacré à Boris Vian. La troupe de la cave propose une pièce mêlée à très chansons avec Julien Renon au chant et Patrick Laviosa au piano. Le spectacle tout public dure 1h15. Rendez-vous est donné jeudi 1er octobre à 20h30. Les tarifs sont de 16€ ou 12 en tarif réduit. La billetterie en ligne est ouverte sur le site de la ville d'Ussel et les billets pourront aussi être retirés le soir même à partir de 19h45 selon les disponibilités.

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0: c'est sûr.
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